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Musst du dich an der Tisch, du selber auch geschossen. Ne sais-tu pas que l'ennemi n'est pas à l'extérieur, mais que c'est tout au fond de toi que se trouvent toutes tes peurs. Ne lâche pas, ne te laisse pas emballer. Crois-tu vraiment ce qu'ils disent? Car qui souhaite vivre selon une folle devise? La vie n'est pas faite de cadeaux, de promos ou de remises. Regarde devant toi, au-delà ce qui se passera. Ne guépare pas toujours de toi. Voilà un fait, la réalité de toujours vouloir rêver n'est pas requis dans un monde où chacun souhaite s'entretuer. 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